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0: Il est 6 heures.
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0: 8h. 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

Michel, bonjour à toutes et à tous, heureux de vous retrouver en ce lundi matin. Nous sommes le lundi 15 juin, c'est le dernier lundi pour les matins pas chagrin. Et puis ce sera les vacances. On est avec vous pendant 3 heures de la bonne humeur, de la bonne musique et des petites infos. On est ensemble donc pendant 180 minutes, Alan est là. Monsieur Tom Kazak aussi, et puis moi-même, Louis Kings, et je m'occupe du meilleur de la musique pour vous satisfaire en ce lundi matin. C'est parti, on revient d'ici quelques instants pour parler de...

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0: La météo.
1: La météo pour ce dimanche 14 juin, grand beau temps généralisé avec quelques développements nuageux au nord de la Seine et sur les reliefs. Les températures pour ce dimanche matin, 12 degrés sur Lille et Paris, 13 degrés sur Brest et Cherbourg, 14 degrés sur Orléans et Strasbourg, 16 degrés sur Lyon, 17 à Toulouse et Nice, 18 à Marseille, 19 à Ajaccio et Biarritz, 20 degrés pour Perpignan et Bordeaux. Et pour ce dimanche après-midi, entre 19 et 28 degrés sur la moitié nord. Il fera 19 sur les Hauts-de-France, 24 en Île-de-France, France et sur le Grand Est, 27 en Bourgogne, jusqu'à 28 degrés sur la Bretagne. Dans la moitié sud, comptez entre 27 et 34 degrés. Il fera 27 degrés sur la Corse, 28 sur la vallée du Rhône, 28 également sur la Côte d'Azur et autour du Golfe du Lion, 31 sur la région de Marseille, 32 à 33 sur la Nouvelle-Aquitaine et jusqu'à 34 degrés en Occitanie.

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0: Comme chaque matin, on s'intéresse au pronostic du Quintet avec Monsieur Tom Kazak, que l'on retrouve de suite. Bonjour Tom.
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2: Bonjour, bonjour à tous. 16 galopeurs âgés de 4 ans et au-dessus ont rendez-vous sur les 1800 mètres de la moyenne piste à l'hippodrome de Paris-Longchamp à l'occasion du Quintet Plus de ce lundi 15 juin 2026. L'allocation sera de 50 900 euros et le départ prévu vers 18h30. En tête de notre sélection, le 13, El Pequeño, de mieux en mieux placé sur l'échelle des valeurs. Il ne devrait plus tarder à refaire parler de lui, alors pourquoi pas ce lundi? Suivi du 3, Amedras, prise en note lors de sa dernière prestation. La Max Verst a largement la pointure d'une telle épreuve. Le 7 Acto vient de prouver son retour en forme. Et enfin le 10 Tangeli, incontournable en 36 de valeur, il complétera notre sélection. Une sélection que vous pouvez retrouver sur ma chaîne YouTube Tom Kazak, les pronostics hippiques avec mes dernières minutes. Donc notre choix aujourd'hui, premier le 13 El Pequeño, second le 3 Amedras, troisième l'As Max Verst, quatrième le 7 Acto, cinquième le 10 Tangeli, le second choix le 16, le 15. Et le 6, et à vous la fortune!

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4: Bonjour à tous, l'horoscope de ce lundi, on débute avec les béliers, tous vos sens sont en éveil, aujourd'hui les béliers, vos sentiments sont décuplés. Les taureaux, vous faites le tri dans votre vie pour vous concentrer sur ce qui compte vraiment. Gémeaux, le week-end était bon, ce lundi sera encore meilleur pour vous les gémeaux, vous aurez de l'énergie pour deux et vous serez performant dans tous les domaines. Cancer, vous vous méfiez trop des autres, apprenez à faire confiance. Lion, vous êtes parfois trop exigeant. Les lions, faites preuve d'un peu plus de souplesse. Vierge, vous prévoyez quelques sorties cette semaine. Cela va vous faire du bien de vous changer les idées. Balance, il semblerait que vous ayez trouvé la perle rare. Tous vos doutes se dissipent. Scorpion, on appréciera votre ouverture d'esprit. Les discussions seront agréables à vos côtés. Sagittaire, vous savez faire preuve de patience quand il le faut. Vos relations n'en sont que meilleur. Les Capricornes, vous avez la tête dans les nuages, vous prenez tout avec légèreté. Verseau, vous ne serez pas d'humeur à répondre aux attentes et aux requêtes des autres, ça ira beaucoup mieux demain. Et enfin les Poissons, vous apporterez votre bonne humeur. Les Poissons, vos actes comme vos paroles seront positifs et constructifs. Avec tout ça, belle journée, un très bon lundi.
5: Merci beaucoup Alan pour ce point horoscope, on se retrouve tout à l'heure pour le rappel. On s'envoie un peu de bon son dans les oreilles et on revient pour parler de l'actu insolite. Très bon lundi.
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1: Deuxième moment déjà de ces matins pas chagrins pour ce lundi 15 juin. J'espère que c'est la forme. On est avec vous encore pendant 120 minutes. Et puis du bon son, il y en aura encore tout au long de ces deux heures. Il y aura encore des petites actus, plein de bonnes choses. Et là tout de suite, c'est le moment des éphémérides. Je vous rappelle que c'est le dernier lundi des matins pas chagrins. À partir de la semaine prochaine, ce sont les matins soleil qui sont exclusivement diffusés entre 8h et 11h, tout comme les matins bras chagrin la saison prochaine. Allez, sur ce, je vous laisse avec Alan et les éphémérides.
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3: Bonjour à tous, nous sommes le 15 juin, une grosse bise aux Germaines pour leur fête, journée mondiale contre la faim et journée européenne du vent, de l'énergie éolienne. Il en faut beaucoup pour émouvoir les Germaines, leur flegmatisme et leur sang-froid sont remarquables. Elles ne manquent pas de sensibilité mais savent prendre du recul avant de juger travailleuses, actives. Elles vont lentement mais sûrement, c'est la force tranquille qui n'est pas dénuée d'efficacité. Très sociables, elles aiment recevoir et ont le sens de la fidélité, elles ont horreur de l'agitation inutile. Voici les grands événements. 1752, invention du paratonnerre par le physicien Benjamin Franklin. 1969, Georges Pompidou, 57 ans, est élu président de la République. Son mandat fut écourté par son décès le 2 avril 1974. 1988, premier lancement de la fusée française Ariane. 1996, décès de Ella Fitzgerald, chanteuse de jazz, née de père inconnu, élevée par sa tante à l'âge de 16 ans. Elle gagne un concours amateur, ce sera le premier d'une suite inégalée. 1998 à Lisbonne, en Irlande du Nord, attentat de l'IRA, 6 militaires britanniques sont tués. 2006, disparition du musicien et humoriste français Raymond Devos à Saint-Rémy-les-Chevreuses dans les Yvelines. 2014, Juan Manuel Santos est réélu lors du second tour de l'élection présidentielle en Colombie. La même année au Sri Lanka, un autocar saute sur une mine, faisant 64 morts et 78 blessés. Du côté des naissances célèbres, 1983, Aurélie Vanek, l'une des actrices principales du feuilleton télévisé Plus belle la vie. Cédric Pioline, tennisman français. Olivier Kahn, gardien de but de football allemand, trois fois élu meilleur gardien du monde. Et la comédienne et actrice Michèle Larocque. Et voici le dicton du jour. Juin fait pousser le lin et juillet le renfin. Excellente journée à tous, à demain.

0: Dans son roman « À la santé des Mohicans », Louis Cabaret nous emmène dans un bar de quartier, non loin d'une usine tenue par une femme, Elda. C'est là que les batailles ouvrières se trament, que les liens amicaux se nouent, et quelquefois les rencontres amoureuses. Celle tardive du représentant syndical de l'usine, Jean Jo, et de la patronne du bar, apportera une fille qui sera choyée par l'ensemble des clients. Louison deviendra la petite spectatrice des réunions syndicales, communautés éducatives hors normes. Bientôt, hélas, on diagnostique chez Elda un cancer foudroyant et implacable. Son mari décide alors de reprendre le café et de quitter l'usine dont l'activité s'effiloche. Une fermeture se dessine et plusieurs salariés partent vers d'autres emplois ailleurs. La communauté ouvrière, autrefois si unie, se défait et dans le bar pris en main par Jean Jo, les clients se raréfient. Après qu'on lui a diagnostiqué un Alzheimer, celui-ci choisit le suicide. Et Louison, qui a accouché depuis peu d'une fille, va tenter de continuer à vivre dans le logis de ses parents, seule avec la petite. Pour elles deux, les anciens qui fréquentaient le bar au temps glorieux vont mettre en place une nouvelle chaîne de solidarité. Envers et contre tout, ils demeureront les derniers des Mohicans. À la santé des Mohicans de Louis Cabaret est paru chez Liana Lévy.
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1: Première petite chronique de la semaine sur l'indiscrétion TV Ciné. On se l'écoute et on revient juste derrière avec l'essentiel des hits.
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3: Bonjour à tous, dans les indiscrétions télé du jour, Harceleur, une fiction avec Virginie Ledoyen, en tournage actuellement pour France Télévisions. Il y a quelques semaines de cela, Virginie Ledoyen a débuté pour France Télévisions le tournage de Harceleur, une fiction de 90 minutes, réalisée par Julie Rohard. Camille, pour l'histoire, professeur de français, tente de jongler entre ses responsabilités familiales et professionnelles quand un drame frappe son collège. Dao, l'ami d'enfance de son fils, est hospitalisé après une chute mystérieuse. Entre instinct maternel et devoir moral, Camille prend une décision lourde de conséquences, protéger son enfant quitte à effacer des preuves, mais la vérité finit par éclater, bouleversant irrémédiablement leur lien et son regard sur Mathias. Le tournage se déroule actuellement en Ile-de-France et sera diffusé sur France Télé. Ça se passera avant la fin de cette année. On se retrouve très vite avec d'autres indiscrétions télé.
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0: Les programmes télé et la télévision pour ce soir, lundi. On débute avec la chaîne TF1 qui nous propose ce soir le film Camping. Sur la chaîne France 2, 21h10, place à la série Meurtre au paradis. Sur la chaîne France 3, ce soir, le film L'aile ou la cuisse, diffusé dès 21h10. Sur la chaîne France 5, ce soir, le magazine Le Monde de Jamie, diffusé dès 21h05. Dès 20h50, ce soir, sur M6, rendez-vous avec du football, spécial Coupe du Monde. La Belgique face à l'Égypte. Sur la chaîne TMC, rendez-vous dès 21h25 avec le film Harry Potter et les reliques de la mort. Et enfin, pour terminer, rendez-vous par exemple ce soir sur la chaîne C-Star avec la série Chicago Fire, diffusée dès 21h10. Avec tout ça, bonne soirée télé.
1: Eh bien voilà, vous savez tout sur le programme télévision de ce lundi. De suite, un peu de bon son dans les oreilles. Et on revient d'ici quelques minutes. Ne bougez pas.

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1: La météo pour ce dimanche 14 juin, grand beau temps généralisé avec quelques développements nuageux au nord de la Seine et sur les reliefs. Les températures pour ce dimanche matin, 12 degrés sur Lille et Paris, 13 degrés sur Brest et Cherbourg, 14 degrés sur Orléans et Strasbourg, 16 degrés sur Lyon, 17 à Toulouse et Nice, 18 à Marseille, 19 à Ajaccio et Biarritz, 20 degrés pour Perpignan et Bordeaux. Et pour ce dimanche après-midi, entre 19 et 28 degrés sur la moitié nord. Il fera 19 sur les Hauts-de-France, 24 en Île-de-France, France et sur le Grand Est, 27 en Bourgogne, jusqu'à 28 degrés sur la Bretagne. Dans la moitié sud, comptez entre 27 et 34 degrés. Il fera 27 degrés sur la Corse, 28 sur la vallée du Rhône, 28 également sur la Côte d'Azur et autour du Golfe du Lion, 31 sur la région de Marseille, 32 à 33 sur la Nouvelle-Aquitaine et jusqu'à 34 degrés en Occitanie.

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1: Dernière ligne droite de ce matin, pas chagrin pour ce 15 juin. On va parler célébrité avec l'anniversaire de Monsieur Donald Trump, né en 1946. Il a 80 ans. Puis nous avons un cuisinier qui s'appelle Monsieur Régis Marcon. Pas Macron, hein, non, Marcon. Il est né en 1956, cuisinier français, 70 ans. Nous avons également Monsieur Laurent Boutonnat. On le connaît, hein, c'est lui qui a collaboré à pas mal de clips et de chansons hein, de Mylène Farmer. 1961 pour Laurent Boutonnat. Il a 65 ans, Boy George, 65 ans également, leader entre autres des Culture Club, disc jockey, et puis chanteur solo, hein, Boy George, 1961, donc pour son année de naissance. Nous avons la charmante Yasmine Blett, actrice américaine, née en 1968, ça lui fait donc 58 ans. Nous avons Steffi Graf, la tennis woman allemande, née en 1969, elle a 57 ans. Claudia Tagbo, l'humoriste française, 53 ans, née en 1973. 1974, autre humoriste français, c'est Olivier Debenoît, il a 52 ans. Nous avons également Monsieur Louis Garrel, acteur français en 1983, 43 ans. Joy Esther, 1984, actrice française, 42 ans. Et voilà, c'est tout pour les célébrités, ce qui est déjà pas mal. Nous allons souhaiter l'anniversaire d'un auditeur, ou d'une auditrice. Ce sera une auditrice. Elle s'appelle Amélie. Elle habite à Pithiviers. C'est en France. Elle est née en 1960. Ça lui fait donc 66 ans, si je ne m'abuse. Et c'est Daniel qui nous a écrit pour lui souhaiter un très heureux anniversaire. Donc, chère Amélie, bon anniversaire de la part de Daniel et de la part de toute l'équipe.

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0: Sans plus attendre, on vous parle de l'actu people dans vos matins pas chagrins. Très très bon lundi à tous.
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3: Bonjour à tous. Dans l'actualité people du jour, on parle de Laurie Cholewa. Elle a subi une double mastectomie. C'est une douloureuse nouvelle que l'animatrice âgée de 45 ans a partagée il y a quelques jours. Laurie Cholewa a révélé avoir subi une double ablation des seins après avoir été diagnostiquée d'un cancer en février dernier. Ce matin-là, j'aurais pu annuler mon rendez-vous médical débordé. Pas le temps, mais je l'ai pas fait. Quand j'ai vu le visage de mon gynécologue changer, j'ai tout de suite compris, à s'est-elle confiée. Le cancer fait tellement partie de mon histoire familiale, c'est comme si je l'attendais presque, a expliqué donc celle dont le papa a été emporté par un cancer du pancréas à l'âge de 55 ans. La double mastectomie s'est imposée à elle rapidement. C'est radical, mais j'ai envie d'être là pour mes enfants le plus longtemps possible. J'ai envie d'être grand-mère, de voir leur mariage, a expliqué donc la maman de Rose et de Nils. Fière de ses cicatrices, elle compte bien gagner son combat contre la maladie. On lui souhaite évidemment tout le courage possible. On se retrouve très vite avec d'autres actualités people.

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1: Bonjour à tous, l'horoscope de ce lundi, on débute avec les béliers. Tous vos sens sont en éveil, aujourd'hui les béliers, vos sentiments sont décuplés. Les taureaux, vous faites le tri dans votre vie pour vous concentrer sur ce qui compte vraiment. Gémeaux, le week-end était bon, ce lundi sera encore meilleur pour vous les gémeaux. Vous aurez de l'énergie pour deux et vous serez performant dans tous les domaines. Cancer, vous vous méfiez trop des autres, apprenez à faire confiance. Lion, vous êtes parfois trop exigeant. Les lions, faites preuve d'un peu plus de souplesse. Vierge, vous prévoyez quelques sorties cette semaine. Cela va vous faire du bien de vous changer les idées. Balance, il semblerait que vous ayez trouvé la perle rare. Tous vos doutes se dissipent. Scorpion, on appréciera votre ouverture d'esprit. Les discussions seront agréables à vos côtés. Sagittaire, vous savez faire preuve de patience quand il le faut. Vos relations n'en sont que meilleur. Les Capricornes, vous avez la tête dans les nuages, vous prenez tout avec légèreté. Verseau, vous ne serez pas d'humeur à répondre aux attentes et aux requêtes des autres, ça ira beaucoup mieux demain. Et enfin les Poissons, vous apporterez votre bonne humeur. Les Poissons, vos actes comme vos paroles seront positifs et constructifs. Avec tout ça, belle journée, un très bon lundi.
2: Et bien voilà pour ce rappel de l'horoscope. Merci beaucoup à toi Alain et puis à demain pour d'autres petites chroniques et d'autres points sur les astres. On se met de la musique dans les oreilles, on revient juste après pour se dire au revoir.
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1: C'est fini, c'est terminé pour ce lundi. On revient bien sûr dès demain matin, même heure, même radio, pour de nouveaux Matins Pas Chagrin. Soyez fidèles au rendez-vous, soyez fidèles à votre radio, celle qui vous diffuse un max de bon son tout au long de la journée. On va d'ailleurs se quitter avec du bon son et surtout avec la nouveauté du jour.
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1: Et la nouveauté de ce lundi, hein, 15 juin, c'est Mentissa qui revient avec un nouveau titre, artiste belge, Cocorico pour moi en tout cas, Enfant difficile, c'est l'extrait de l'album, c'est le nom de l'album, pardon, dont est extrait ce titre, Fais gaffe à toi, on écoute Mentissa et on se dit ciao ciao, bye bye, et puis à

0: Il est 11h.
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Bonjour, aujourd'hui 15 juin, nous fêtons les Germaines. C'est aussi la journée mondiale de lutte contre la maltraitance des personnes âgées, la journée mondiale contre la faim, la journée mondiale du vent et la journée européenne de l'énergie éolienne. C'est le 15 juin 1934 que naissait Guy Bedos qui nous a quittés en mai 2020. En 1936, naissance de Claude Brasseur décédé en décembre 2020. En 1943, naissance de Johnny Hallyday qui nous a quittés en décembre 2017. Et le 15 juin 1946, naissance de Denis Roussos qui lui nous a quittés en janvier 2015. Joyeux anniversaire à Brigitte Fosset, née le 15 juin 1946, à Jean-Jacques Bourdin, né en 1949, à Michel Larocque, né en 1960, à Courtney Cox, né en 1964, à Cédric Pioline, joueur de tennis, né en 1969, et à Aurélie Vanek, qui a participé à Plus belle la vie et qui est née le 15 juin 1983. C'est aussi le 15 juin 2006 que disparaissait Raymond Devos, né en novembre 1922. Le 15 juin 1752, Benjamin Franklin invente le paratonnerre. En 1963, le premier hypermarché de France ouvre ses portes à Sainte-Geneviève-des-Bois. En 1969, Georges Pompidou est élu président de la République française. Et le 15 juin 2010, David Cameron présente les excuses du gouvernement britannique pour le Bloody Sunday. Le dicton du jour, soleil à la Sainte-Germaine, beau temps pour toute la semaine. Demain, vous penserez à fêter les Jean-François Régis.

0: Bertrand Bouard nous propose le seul ouvrage en français portant sur la carrière du Allman Brothers Band, considéré comme l'un des groupes de rock américains les plus importants et cofondé par Duane Allman, connu pour être l'un des plus grands guitaristes de l'histoire. Fondé en 1969 à Jacksonville, dans le nord-est de la Floride, puis basé à Macon, en Georgie, The Allman Brothers Band fut le premier groupe du Sud à percer au niveau national, ouvrant la voie à toute la vague du rock sudiste. Mais son aura ne se circonscrit pas à son aire géographique, ni à cette famille musicale. Au fil d'une carrière courant sur 45 ans, les Allman Brothers auront incarné une maestria musicale sans équivalent, devant autant au blues qu'au rock et au jazz, et surmonter les tragédies les plus lourdes pour devenir l'un des plus grands mythes du rock américain. Cet ouvrage, fondé notamment sur des entretiens avec les membres du groupe, retrace leur histoire, traversée à parts égales de panache et de mélancolie. The Allman Brothers Band de Bertrand Bouard est paru aux éditions Le Mot et le Reste.
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0: Il est midi.
1: Il est midi. Il est midi.
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0: 13h.
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2: Et en ce lundi 15 juin, bonne fête aux Germaines. Les Béliers, vous êtes entraînés vers d'intenses satisfactions.
3: Taureau, vous risquez d'étouffer votre moitié.
4: Gémeaux, vous ne maîtrisez plus totalement la situation.
5: Les Cancers, ne vous enfermez pas dans votre relation.
6: Lion, ne vous lancez pas dans un projet dont l'issue est incertaine.
7: Vierge, vous réunirez toutes les qualités nécessaires chez vos partenaires pour mener à bien une nouvelle affaire.
8: Les Balances, aujourd'hui, laissez souffler le vent de l'aventure.
9: Les Scorpions, grâce à votre force de persuasion, vous arriverez à faire accepter un projet important.
10: Les Sagittaires, calculez bien tous les risques professionnels, mais aussi et surtout financiers.
11: Capricorne, les influx planétaires vous pousseront à vous montrer plus audacieux.
12: Verseau, votre partenaire pourrait vous ouvrir de nouveaux horizons et vous entraîner dans ses projets.
13: Suivez-le sans crainte.
14: Enfin, les Poissons, ne vous focalisez pas exclusivement sur votre partenaire.
15: Bonne journée et à demain.
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0: 6시
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0: Bonjour, aujourd'hui 15 juin, nous fêtons les Germaines. C'est aussi la journée mondiale de lutte contre la maltraitance des personnes âgées, la journée mondiale contre la faim, la journée mondiale du vent et la journée européenne de l'énergie éolienne. C'est le 15 juin 1934 que naissait Guy Bedos qui nous a quittés en mai 2020. En 1936, naissance de Claude Brasseur décédé en décembre 2020. En 1943, naissance de Johnny Hallyday qui nous a quittés en décembre 2017. Et le 15 juin 1946, naissance de Denis Roussos qui lui nous a quittés en janvier 2015. Joyeux anniversaire à Brigitte Fosset, née le 15 juin 1946. À Jean-Jacques Bourdin, né en 1949. À Michel Larocque, né en 1960. À Courtney Cox, né en 1964. À Cédric Pioline, joueur de tennis, né en 1969. Et à Aurélie Vanek, qui a participé à Plus belle la vie et qui est née le 15 juin 1983. C'est aussi le 15 juin 2006 que disparaissait Raymond Devos, né en novembre 1922. Le 15 juin 1752, Benjamin Franklin invente le paratonnerre. En 1963, le premier hypermarché de France ouvre ses portes à Sainte-Geneviève-des-Bois. En 1969, Georges Pompidou est élu président de la République française. Et le 15 juin 2010, David Cameron présente les excuses du gouvernement britannique pour le Bloody Sunday. Le dicton du jour, soleil à la Sainte-Germaine, beau temps pour toute la semaine. Demain, vous penserez à fêter les Jean-François Régis.
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0: Il est 14h.
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0: Il est 15h. 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
1: Et en ce lundi 15 juin, bonne fête aux Germaines. Les Béliers, vous êtes entraînés vers d'intenses satisfactions. Taureau, vous risquez d'étouffer votre moitié. Gémeaux, vous ne maîtrisez plus totalement la situation. Les Cancers, ne vous enfermez pas dans votre relation. Lion, ne vous lancez pas dans un projet dont l'issue est incertaine. Vierge, vous réunirez toutes les qualités nécessaires chez vos partenaires pour mener à bien une nouvelle affaire. Les Balances, aujourd'hui, laissez souffler le vent de l'aventure. Les Scorpions, grâce à votre force de persuasion, vous arriverez à faire accepter un projet important. Les Sagittaires, calculez bien tous les risques professionnels, mais aussi et surtout financiers. Capricorne, les influx planétaires vous pousseront à vous montrer plus audacieux. Verseau, votre partenaire pourrait vous ouvrir de nouveaux horizons et vous entraîner dans ses projets. Suivez-le sans crainte. Enfin, les Poissons, ne vous focalisez pas exclusivement sur votre partenaire. Bonne journée et à demain.
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0: Il est 16h. 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

0: 17h.
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0: Bienvenue à Liège. Tous les accès sont bloqués, les quais, les ponts, les boulevards, les places, l'autoroute dans les deux sens.
1: Grâce au chantier du tram, on a déjà été élu meilleur bloqueur d'Europe. Mais voilà, une bonne équipe, on est ambitieux. Nous maintenant, on vise le titre mondial. Pour gagner le titre, on a nos petites astuces. Hein. Dès qu'une route est terminée, on la rebloque, on recreuse dedans pour mettre un câble ou un tuyau qu'on a bien pris soin de ne pas mettre la première fois. Et on peut réenchaîner ça plusieurs fois d'affilée. Hein, c'est comme il dit le chef, hein, faire et défaire, c'est travailler. Pour mettre toutes les chances de notre côté, on a fait une déviation dans la déviation. Fallait y penser, hein, c'est pas bête. Hein. On a été malin parce qu'on a réussi à combiner le chantier du boulevard urbain avec le bordel du chantier du tram. Donc là, c'est du haut niveau, c'est du haut niveau. On y croit, hein. Actuellement on est à 3827 plaques d'éviation installées. On s'investit à fond dans le projet, hein. Toute personne qui arriverait à l'heure à un rendez-vous serait pour nous un échec et automatiquement une remise en question. En téléchargeant notre application Déviation un jour, Déviation toujours, toutes les 8 heures de bouchon, vous gagnez un porte-clés ou une carte Pokémon. Via l'application, vous pourrez aussi vous restaurer, car vous pouvez commander et vous faire livrer pendant le bouchon. Et une pizza capricciosa. Je suis au pont Atlas. Dans 30 minutes, parfait, je serai toujours au pont Atlas. Pour avoir plus facile, je suis juste devant l'ambulance qui fait des appels de phare. Nous sommes de nouveau confrontés à ce problème récurrent que les gens veulent encore et toujours rentrer chez eux. C'est ça le problème. Les gens, ils s'obstinent à aller travailler tous les matins. C'est ça qui nous met dedans. Hein. Les gens, ils nous détestent. Ouais. Mais les gens, ils sont de mauvaise foi. Hein. Dans les fils, c'est eux. Hein, ils râlent sur les bouchons, mais il y a qui dans les bouchons? Ben, il y a eux, hein. Les coffrets cadeaux Bango, Wonderbox, VivaBox ont retiré Liège de leur catalogue, mais ils vont les replacer dans d'autres catégories. Sensation, adrénaline, escape game.

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0: Il est 18h. 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

0: 19h.
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0: 20h.
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5: Bonsoir et bienvenue dans Label Rock sur MCS Radio. Si vous êtes là, c'est que vous aimez le rock progressif ou que vous avez suivi le mauvais lien et que vous êtes piégé. Dans les deux cas, vous restez. Ce soir, on quitte la Belgique pour un peu de prog colombienne avec Argovia, un groupe de Bogota qui mélange rock progressif moderne, mélodies qui accrochent et claviers qui ne font pas des vieux os. Leur album Primal Repetition explore les cycles de la vie, de la mémoire et de la reconstruction. En plus cool, sans thérapie obligatoire. Écoutons The Same River et il sera suivi de Crossroads.

On enchaîne avec Elder, un groupe de Boston qui fait du heavy psychédélique rock et du rock progressif avec des riffs monumentaux, des atmosphères immersives et des pièces souvent longues et épiques. Ils sont de retour avec leur 7e album, True Zero, et on va vous faire entendre leur nouveau single, Capture Release.

présent, je vous présente Jérusalem de Narnia. Ce titre phénoménal vient de l'album X du groupe suédois de Metal Melodic, déjà sorti le 29 mai de cette année, pour célébrer leurs 30 ans de carrière. Écoutons Narnia, Jérusalem.

À présent, écoutons Fly de Fatal Vision. Ce titre est extrait de l'album Four Sides to Every Story, sorti le 22 mai de cette année, du groupe canadien de Melodic Rock. Fatal Vision, c'est de l'AOR pur et dur, dans la lignée de Journey ou encore Asia. Des mélodies puissantes, des voix percutantes et cet esprit hard rock des années 80 qui fait toujours son effet. Écoutons Fatal Vision avec Fly.

présent, place à Desolation Angels. Ce groupe de Londres, formé en 1981, est l'une des figures du mouvement Nouvelle Vague du Heavy Metal britannique. Ils viennent de sortir en février de cette année leur nouvel album Hounds of Hell, un retour aux sources avec des titres réenregistrés de leur époque culte des années 80. Voici Dance of the Demon, un classique de leur premier album autoproduit de 1986. Réenregistré avec une production moderne, 5 minutes de heavy metal anglais pur et dur avec des riffs puissants et une atmosphère menaçante.

Migration vers la Suisse à présent avec Pilots of the Daydreams et leur album Invented Paradise. Écoutons Perfect Storm et il sera suivi de Close Your Eyes.

Vous venez d'entendre Boulevard avec le titre Lead on Me. À présent, je vous invite à découvrir Philippe Calfon et son troisième album My Connection, qui est sorti ce 6 juin. Le titre Lost in Space, un rythme effréné d'accords subtils qui vous emporte je ne sais où, mais ça vous emporte.

présent le trio belge Hit Hit Anita de Liège et leur nouveau titre Lion Tamer. Extrait de leur cinquième album IIAA paru en janvier de cette année chez Vicious Circle. Un titre qui commence presque post-rock puis explose en crescendo entre Pixies, Shellac et Captain Korsakov. Écoutons Lion Tamer de Hit Hit Anita.

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0: Il est 21h.
1: Deuxième heure de Label Rock, c'est parti avec Unicorn Umbrellas. Oui, des parapluies avec des licornes, parce que le rock progressif a besoin de magie et de pluie. Au chant Michael Sadler de Saga, à la batterie Todd Susserman de Styx et au clavier Beat Zimmerman. D'abord The Glass Wall, puis I Regret. Non, tu n'as aucun regret à l'écouter, si ce n'est de ne pas l'avoir fait plus tôt.

Après les licornes sous la pluie, direction la Nouvelle-Zélande avec 41 South. Oui, 41 Sud, pas 41 Nord, parce que visiblement, le rock progressif a un problème d'orientation. Ah oui, Derriott, la question que tout le monde se pose dans la voiture. Mais ici, c'est dans un album de prog. Le titre Night Creators Come On My Children Let's Dance, les créateurs de la nuit qui veulent danser, pas poser des questions existentielles. Écoutons 41 South.

Direction la Hongrie avec At Night I Fly. Oui, on vole la nuit, pas le jour. Apparemment, le prog metal a des problèmes de sommeil. Voici Different Skies, des ciels différents parce que visiblement, un seul ciel, c'est trop limitant pour du rock progressif.

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Ils reviennent avec un nouveau single intitulé Lost in Time. C'est génial parce que Laurent Rizzo au chant et Mémiche à la guitare ont réussi l'impossible, créer du rock belge, sans avoir besoin de plutonium. Leur secret ? Une voix puissante, des riffs et assez de belgitude pour remplir toute la Wallonie. On les trouve sur Facebook et Instagram, DeLorean Official. DeLorean Lost in Time, le seul single qui vous fait perdre le temps. Écoutons Lost in Time.

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1: Et maintenant, on passe à quelque chose de vraiment spécial. C'est le nouveau single de Vox Populi et il s'appelle Better Way Home. Parce que visiblement, après leur précédent titre Everyday, ils se sont dit, tiens, essayons quelque chose de plus radical, peut-être un peu plus dangereux pour nos oreilles, dans le bon sens. Le meilleur dans tout ça, ce titre vous promet un meilleur chemin vers la maison. Allez, on écoute ça tout de suite. Vox Populi, Better Way Home.

C'était Bush avec I Am Here to Save Your Life. Et maintenant, place au Danemark avec Vola et leur titre We Will Not Disband de leur album Friend of a Phantom. Promis, ils ne se disperseront pas.

C'était Vola avec We Will Not Disband. Et maintenant, on part en Suède avec Uncle Weevil et leur titre Watching the Deers Run de leur album éponyme, sorti en janvier 2025.

Et maintenant, on part en Floride avec Teddy Wallingford, auteur-compositeur de rock expérimental folk, et son titre Money on the Floor. Ce morceau de 6 minutes 37 secondes est tiré de l'album Black Knight Satellite, sorti cette année. Un album concept lourd de sens, qui explore la dépendance, la rédemption et la résilience de l'esprit humain. Comme Teddy le dit lui-même, Money on the Floor a été écrit sur la grande guerre contre la chair, la rédemption et le

Je vous laisse avant que les voisins ne viennent me rappeler que j'ai promis de réduire le volume, ce qui, entre nous, serait un drame national. À la semaine prochaine pour de nouvelles aventures. Salut !

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